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0: Bravo.
1: أحسنت.
2: بارك الله فيك.
3: شكرا. Merci beaucoup.
0: جميل جميل.
1: Merci. ñu téwlu wat touti rek ñu téwlu wat touti bismillah ñu téwlu wat touti niko jeurine seigne khadim sila waxe won sank rek li yeb teranga lañ ci djublu teranga lañ ci djublu kon legui dañuy 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al amghari pour qu'il puisse diffuser son message d'aujourd'hui à l'occasion de cette célébration des écrits de cheikh ahmadou bamba bismillah ya cheikh
4: 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Se voir, c'est très important. Se voir est une adoration entre les frères en Allah. السلام عليكم ورحمة الله tant de choses et tant de lumière se propagent par le regard et سيدنا النبي صلى الله عليه وسلم il dit dans un hadith نظرة إلى وجه عالم le regard sur le visage d'un savant vaut mieux que 60 ans d'adoration. Donc, il ne faut pas être avare avoir le visage de son frère et voir le bien dans tout frère qui est en face de nous et toute sœur. J'aurais aimé qu'il y ait des sœurs aussi en face de moi, mais l'organisation en a voulu autrement. Je suis très honoré par cette invitation qui a été faite par les frères Mourid. Et c'est un très grand honneur que ce soit les fils de Sidi Cheikh Ahmed Bamba ou que ce soit les frères organisateurs. Je vous remercie énormément. C'est un grand honneur pour moi. Le premier frère qui m'avait invité au Sénégal est un frère de Touba qui m'avait découvert sur les réseaux et qui m'a contacté, qui m'a dit « il faut que je vous voie ». Je lui ai dit « moi aussi j'ai une grande envie d'aller visiter le Sénégal ». Je lui ai dit « qu'est-ce que tu veux ?» Il m'a dit que je veux que tu sois mon cheikh. Je lui ai dit, mais tu viens de Touba. Qu'est-ce que tu viens chercher au Maroc? Tu es de Touba, ta famille est de Touba. Et tu cherches un cheikh ailleurs. Donc j'ai été allé voir le visiter pour découvrir cette ville et découvrir ce grand homme qui est Sidi Cheikh Ahmed Bamba. Je vous remercie tous pour l'invitation et l'accueil, mais je remercie surtout Sidi Cheikh Ahmed Bamba. C'est lui qui m'a invité. Et en même temps, c'est une mission quasiment impossible que je puisse parler de Sidi Cheikh Ahmed Bamba. Parce qu'un nain ne peut pas décrire une montagne. Mais je vais avoir cette impolitesse de parler de Sidi Cheikh Ahmed Bamba. Je vais abuser d'une chose. La seule chose qui me permet d'avoir cette impolitesse, c'est que je sais qu'il m'aime. Donc je vais abuser de cet amour et essayer de parler de Sidi Cheikh Ahmed Bamba. On va essayer, je crois qu'on m'a donné 30 minutes, mais ça ne sera pas possible. Donc permettez-moi de prendre mes libertés. C'est permis? Parce qu'on parle quand même de Sidi Bamba. On va essayer. Sidi Cheikh Ahmed Bamba, un homme ordinaire, dans une famille pieuse, qui a emprunté un chemin que beaucoup de Sénégalais empruntent. L'apprentissage du Coran à un jeune âge, l'apprentissage des sciences islamiques. Puis, à un certain moment de sa vie, il a ressenti de ce besoin, comme tout savant sincère, de cheminer vers la connaissance d'Allah et du messager Sayyidina Muhammad sallallahu alayhi wa sallam. Et avoir cette connaissance intime avec Sayyiduna Muhammad sallallahu alayhi wa sallam. Donc, il est allé chercher des chouyoukhs pour cheminer auprès d'eux. Il n'y a pas d'autre moyen. Pour cheminer vers Allah, il faut un cheikh éducateur. On ne peut pas le faire tout seul. Et c'est ce qu'a fait Sidi Cheikh Ahmed Bamba. Chercher les chouyoukhs qui l'aident dans ce cheminement. Et ce qui a touché le cœur de Sayyidina Cheikh Ahmed Bamba, c'est l'amour de Sayyidina Muhammad sallallahu alayhi wa sallam. Il avait en lui un potentiel et une attraction pour Sayyidina Muhammad sallallahu alayhi wa sallam indescriptible. Et il ressentait cet amour en lui et il voulait satisfaire cette soif par le cheminement auprès des chouyoukhs. Et quand je pense à Sidi Cheikh Ahmed Mbamba, je vois ce grand homme, mais je vois surtout le plus grand homme, Sayyidina Muhammad sallallahu alayhi wa sallam. Comment Sayyidina Muhammad sallallahu alayhi wa sallam, qui est mort, entre guillemets, il y a des siècles, a pu conquérir le cœur d'un homme dont, en Afrique, des siècles après son décès. Qu'est-ce qu'il lui a fait? On dit que les gens disent que l'islam s'est propagé par l'épée. Pour Sidi Cheikh Ahmed Mbamba, c'est vrai. Il a été conquis par l'épée. Mais l'épée de l'amour de Sayyidina Muhammad sallallahu alayhi wa sallam. Vous ne pouvez pas imaginer ce que Sayyidina Nabi a fait du cœur de Sayyidina Sidi Cheikh Ahmed Mbamba. Il l'a broyé, le cœur de Sayyidina Sidi Ahmed Mbamba. Son cœur était fondu dans l'amour de Sayyidina Rasulullah sallallahu alayhi wa sallam. Donc Sidi Cheikh Ahmed Mbamba commençait à cheminer auprès de Shuyukh, de dhikr d'Allah subhanahu wa ta'ala et l'amour des awliya Allah. Et quand son cœur commençait à se purifier, un jour, il fait un rêve. Un rêve dans lequel il voit Sayyidina Nabi sallallahu alayhi wa sallam. On dit que c'est un rêve, mais Sayyidina Rasulullah sallallahu alayhi wa sallam, en fonction de l'état de son cœur, on peut le voir dans le sommeil, qu'on peut le voir en état de réveil. Ce n'est pas impossible. Ceux qui ont connu ce chemin savent de quoi je parle. Donc, Sayyidi Cheikh Ahmed Mbamba, il a vu Sayyidina Rasulullah sallallahu alayhi wa sallam. Et à côté de lui, les hommes de Badr, de la bataille de Badr. Et ils étaient un peu éloignés de lui. Il ne les voyait pas clairement. Les hommes de Badr. Vous savez c'est qui les hommes de Badr? Sayyidina Nabi sallallahu alayhi wa sallam, il commençait à peine à constituer une petite société à Médine avec les compagnons qui ont migré avec lui à Médine et les citadins de Médine. Il constituait un petit groupe, un tout petit bout d'islam qui commence à s'épanouir dans Médine. Et voilà qu'une guerre s'impose à lui, sallallahu alayhi wa sallam. Et il était avec ses hommes. On dit 311 hommes qui étaient avec Sayyidina Nabi, sallallahu alayhi wa sallam. Et ils étaient sous-armés. Et l'ennemi allait attaquer. Et Sayyidina Nabi, sallallahu alayhi wa sallam, avait peur pour l'islam. Et il a dit quelque chose d'extraordinaire, sallallahu alayhi wa sallam. Il s'est mis devant ces hommes, ces 300 hommes, porteurs de l'espoir de l'humanité, qui étaient devant lui. Et Sayyidina Nabi, sallallahu alayhi wa sallam, avait peur pour eux, pas pour eux personnellement, mais pour ce qu'ils portent. Et il fait un dua. Il dit, « Oh Allah, c'est ce groupe est battu aujourd'hui, tu ne seras jamais adoré sur terre. » C'est quoi ces hommes? Sayyidina Nabi sallallahu alayhi wa sallam, il est en train de faire du chantage à Allah. Mais s'ils sont vaincus aujourd'hui, tu ne seras plus adoré sur terre. Ce n'est pas du chantage, mais c'est une réalité. Ce sont ces hommes qui vont porter l'islam jusqu'à la fin des temps. Et tout croyant, tout musulman qui adore Allah, c'est par la grâce des hommes de Badr. C'est pour ça que Sayyidina Shidi Ahmed Baba avait un amour fou pour les hommes de Badr. D'ailleurs, il y a une qasida sur les hommes de Badr. Donc, Sidi Cheikh Ahmed Baba, quand il a vu ces hommes, et il connaît leur place auprès de Rasulullah, et leur place auprès d'Allah, et Sayyidina Nabi sallallahu alayhi wa sallam, un jour, il a dit, Allah subhanahu wa ta'ala, il s'est manifesté aux hommes de Badr, et il leur a dit, faites tout ce que vous voulez. Allah vous a tout pardonné. C'est quoi ces hommes? L'islam est faible. L'islam est sous la menace des ennemis. Et ces hommes étaient à côté de Rasulullah sallallahu alayhi wa sallam. Et Sidi Cheikh Ahmed Mbamba, quand il a vu ces hommes, il a eu une envie. Elle a eu une envoie ici de Cheikh Ahmed Amba. Elle a dit, pourquoi je ne peux pas être avec ces hommes? Être avec ces hommes? Tu sais ce que tu dis, Cheikh Ahmed Amba? Tu es conscient de ce que tu demandes? Et là, pour les chouyours, on dit que c'est une faute de demander dans le cheminement. Quand on chemine, on adore Allah, on fait le dhikr d'Allah et on ne demande rien à Allah. On est ses esclaves. Il nous a ordonné des choses, on les exécute. On ne demande pas de contrepartie à Allah. On est tous redevables envers Allah. Donc si tu l'adores, si tu chemines, si tu fais le dhikr, ce n'est pas pour avoir une contrepartie, mais c'est pour te soumettre à lui. Tu es son esclave. Et l'esclave ne demande jamais de contrepartie à son maître. Donc Sidi Cheikh Ahmed Mbamba, il a commis cette faute. Ce n'est pas une faute. Quand ça vient d'un homme comme Sidi Cheikh Ahmed Mbamba, ce n'est pas une faute. Parce que quand on demande, surtout dans ces stations-là, il faut être prêt à payer le prix. Donc quand il a eu cette demande, Sayyidina Nabi sallallahu alayhi wa sallam a dit, oh Ahmad, il y a un grand prix à payer pour ça. Et Sidi Cheikh Ahmed lui a dit, je suis prêt à payer. Et là, quand on dit prêt à payer, ce n'est pas payer de l'argent ou bien, c'est donner sa vie. Il n'y a pas plus précieux pour un homme que sa vie. Il n'y a pas moins cher que la vie à offrir à Allah pour être auprès de lui. Donc Sidi Cheikh Ahmed Amba, il a dit, je suis prêt à payer le prix. Il a dit, alors prépare-toi à l'épreuve. Il a dit, je suis prêt. Et quelle épreuve? Quelle épreuve? Quand on demande cher, on doit payer cher. Sidi Cheikh Ahmed Amba, il a fait cette demande, mais c'est un homme, il est capable de payer le prix, quel que soit le prix. La mort, la mort. La souffrance, la souffrance. La déportation, la déportation. La séparation, la séparation. Tout. Je veux être un homme de Badr. Des hommes de Badr. Mais il est un peu fou, Sidi Cheikh Ahmed Amba. Il veut être un homme de Badr. Et pour moi, c'est personnel, ça ne regarde que moi. Wallahi, il fait partie des hommes de Badr. Donc, Sidi Cheikh Ahmed Mbamba, il s'est préparé à payer le prix. Et la persécution commence. Le colonisateur était là, l'ennemi. Et l'ennemi, il était là pour exécuter le plan d'Allah. Ce n'est pas l'ennemi, le colonisateur qui a fait ça. C'est qui l'a mis à l'épreuve? Allah. Et Sidi Cheikh Ahmed Mbamba, il était conscient de ça. Parce qu'il ne voyait pas que l'ennemi, le colonisateur, mais il voyait la main d'Allah qui était derrière cette épreuve parce qu'il devait payer pour être parmi les hommes de Badr. C'est pour ça que quand la persécution commençait, et que Sidi Cheikh Ahmed Mbamba, c'est un homme sage, comme tous les walis d'Allah. Ne croyez pas que Sidi Cheikh Ahmed Mbamba est un wali exceptionnel. Tous les walis sont exceptionnels. Chacun a une touche, a une odeur. Comme dit Sidi Cheikh Ahmed, Sidi Moulay Abdelaziz Debar, il dit, les awliya Allah, les walis d'Allah, sont comme les fleurs dans un jardin. Quand tu rentres, il y a une multitude de couleurs, une multitude d'odeurs, et chaque fleur est plus belle que l'autre. On ne peut pas faire de préférence. Et Sidi Cheikh Ahmed Mbamba était une fleur parmi ces fleurs avec un goût à lui. Et il y avait toujours cette touche africaine qui était là, qu'on sent et qu'on entend bien dans ses qasaïdes, radiyallahu anhu. Donc le plan d'Allah commençait, et la persécution commençait, et l'épreuve commençait. Alors il y a des rapprochés de cheikh, plusieurs cheikh. Tu sais ce que tu vas en dire maintenant? Ils veulent te déporter en Afrique, dans la forêt, dans le seul but de te tuer. Parce que la déportation n'est peut-être pas le but. L'objectif, c'était de le tuer. Mais ils ne voulaient pas l'exécuter sur la place publique. Ils ont dit, on va le mettre dans un endroit hors de tout moyen de survie, et il va mourir. Et on s'en débarrassera. Et on dira qu'il est mort de mort naturelle. Et il y a quelqu'un qui a insisté sur Sidi Cheikh Madame Baba. Il a dit, Cheikh, je connais quelqu'un qui peut intervenir pour toi, qui peut intercéder pour toi, qui connaît le pouvoir, qui connaît le colonisateur. Écris-lui une lettre. Et Sidi Cheikh Madame Baba lui dit, je ne l'écris pas. Je ne demande rien. Parce que lui, il voit là. Mais sous l'insistance de ce frère, Sidi Cheikh Madame Baba, un jour, il a pris le stylo et il voulait écrire. Il dit qu'il a touché le stylo, il a entendu une voix. « Oh Ahmadou, tu veux te plaindre d'Allah auprès de sa création ?» Alors il a jeté le crayon. Et il a continué sa souffrance, parce qu'il demandait cher. Mes chers frères et sœurs, pourquoi je vous parle de tout ça pour Sidi Cheikh Ahmadou Bamba ? Parce que vous êtes des amoureux de Sidi Cheikh Ahmadou Bamba. Et Sidi Cheikh Ahmadou Bamba, est-ce qu'il vous voit? Il vous voit. Et il vous connaît, chacun par son nom. Et plus que ça, il est là. Je ne peux pas. Je ne peux pas dire des choses sans avoir la certitude. Je ne peux pas. Je n'ai pas le droit. Je suis en train de parler de Sidi Ahmadou Bamba. Et je ne peux pas dire de lui quelque chose. Parce que s'il ne m'avait pas permis, je ne serais pas jamais assis ici. Vous devez en être sûr. Et les walis d'Allah, ont ce qu'on appelle at-tasrif. Qu'est-ce que ça veut dire tasrif? C'est les wali. Allah subhanahu wa ta'ala leur donne des pouvoirs. Et ils peuvent gérer et gérer des affaires sur la terre. Même après leur décès, les grands hommes, ils sont comme ça. Et vous êtes des amoureux de Sidi Cheikh Ahmadou Bamba. Et lui aussi, il vous connaît, il vous aime. Et il n'aurait jamais laissé un imposteur se mettre devant vous. On ne peut pas rentrer sans son passeport. Vous me croyez? Alors, Sidi Cheikh Ahmadou Bamba, dans cette souffrance et dans cette épreuve, il cheminait. Il cheminait vers Allah. Et il payait le prix pour avoir sa demande, être un homme de Badr, être un compagnon, c'est pas un compagnon, mais c'est un compagnon de Sayyidina Rasulullah sallallahu alayhi wa sallam. Sidi Ahmad Bamba, il est tellement noyé et éteint dans l'amour de Sayyidina Rasulullah sallallahu alayhi wa sallam que la fin de ses jours, il n'existait plus. Il n'existait plus. On voyait le corps de Sidi Ahmadou Bamba, mais dans la réalité, c'était que Rasulullah. Ne croyez pas que j'exagère. Ne dites pas que Cheikh est en train de divaguer. Donc, Sidi Cheikh Ahmadou Bamba, à la fin de ses jours, il passait des jours et des nuits en compagnie de Sayyidina Rasulullah sallallahu alayhi wa sallam. Et qu'est-ce qu'il voulait? Il voulait être une porte d'Allah, comme les hommes de Badr l'ont été. L'islam ne nous aurait jamais parvenu sans les hommes de Badr. Et l'islam ne vous aurait jamais parvenu sans Sidi Bamba. Donc c'est un véritable homme de Badr. Et qu'est-ce qu'il a proposé? Il a dit, je suis khadim au Rasulullah. Et là, je suis désolé, je peux être franc avec vous? On est entre nous. Vous me permettez? Le service de Sayyidina Rasulullah, c'est vrai ce que vous faites les frères. Et la khidma, il a une grande importance dans votre cheminement. Servir Rasulullah, servir les frères, servir les chouyouks, s'entraider, c'est bien. Mais la khidma de Sidi Cheikh Ahmadou Bamba, c'est autre chose. Sidi Cheikh Ahmadou Bamba, quand il voulait devenir khadim Rasulullah, ce n'est pas pour lui faire le ménage ou pour l'aider dans ses tâches quotidiennes. Ce n'était pas pour ça. Il voulait être l'héritier de Sidi Rasulullah. Ça veut dire qu'il voulait accomplir ce que voulait accomplir Rasulullah. Ça veut dire qu'il voulait exister par Rasulullah et pour Rasulullah. Et que sa vie soit dédiée à Rasulullah et qu'il accomplisse quelque chose de similaire à Rasulullah. C'est ça, khadim. Ce n'est pas khadim servir ou se servir. C'est khadim Rasulullah. Il y a une différence entre aimer Rasulullah et attendre de Rasulullah que de servir Rasulullah dans ses objectifs et dans sa tâche. Parce que Sayyidina Nabi sallallahu alayhi wa sallam, il est vivant parmi nous. Il est parmi nous. Et tout ce qu'il nous demande, c'est être ses khadim dans le sens de servir sa cause pour laquelle Allah l'a envoyé. Sayyidina Rasulullah sallallahu alayhi wa sallam est parti. Sayyidina al-Khadim est parti. Sayyidina Abdelkader Jilani est parti. Sayyidina Abu al-Hassan Sadid est parti. Et vous, qu'est-ce que vous faites? C'est à votre tour. Qui veut être un khadim? Pas par le nom. Pas par le nom, je m'appelle khadim. C'est beau, c'est joli. Mais qui veut être khadim de Rasulullah? On vous appelle les mourides. Mourides, ça veut dire quelqu'un qui veut quelque chose sincèrement. Vous êtes des mourides? Vous êtes des mourides? Vous êtes sûr? On va verra dans 5 minutes. Donc, Sidi Cheikh Ahmadou Bamba, se mettre au service de Rasulullah, ce n'est pas pour lui. Je visitais Sayyidina Rasul sallallahu alayhi wa sallam. À chaque fois quand je rentrais de lui, chez lui, j'avais des demandes pour moi, pour ma petite personne. Des soucis, comme tout le monde. Et la dernière fois que je voulais aller le voir, sallallahu alayhi wa sallam, j'avais honte. Je lui ai dit, t'as pas honte, Abdelaziz, de venir chez Rasulullah pour lui exposer tes soucis. Fais de tes soucis son souci. Alors j'ai tout jeté à la porte et je suis rentré chez lui et je lui ai dit, qu'est-ce que tu veux, Rasulullah? Je ne lui ai pas dit, je veux. Il dit, qu'est-ce que tu veux de moi? Qu'est-ce que tu attends de moi? Demande-le et aide-moi. Je veux être ton khadim, je veux te servir, mais aide-moi. J'en suis incapable sans ton aide. C'est ça le khadim de Sidi Cheikh Ahmadou Bamba. Il servit Rasulullah pour servir la cause de Rasulullah sallallahu alayhi wa sallam ou pour être un remplaçant et un héritier muhammadien de Sayyidina Nabi sallallahu alayhi wa sallam. Donc il donnait sa vie et tout ce qu'il avait pour servir la cause de Sayyidina Muhammad sallallahu alayhi wa sallam. C'est ça khadim. Donc quand on est mouride, ça veut dire qu'on a un but et on veut quelque chose et on est prêt à payer le prix pour cette chose. Et vous, vous êtes des mourides et moi, je suis mouride. Il y a un cheikh mouride qui m'a appelé de Touba il y a 3 jours et il m'a dit, tu es plus mouride que nous. Il ne faut pas limiter l'infini. Il ne faut pas essayer de cerner l'indescriptible. Le chemin d'Allah est large. Et Sidi Cheikh Ahmad Wabamba, quand il vous a appelé Mourid, il voulait vous sortir de sa filiation sectaire. Il voulait vous libérer. Il n'a pas dit « je suis Qadiri » ou « je suis Shadili » ou « je suis Tijani ». Je suis un Mourid, ça veut dire comme tout musulman qui veut Allah et qui est prêt à payer le prix pour Allah. Donc quand on est Mourid, ça veut dire on veut quelque chose. Et si je vous posais la question, vous dites que vous êtes Mourid, qu'est-ce que vous voulez? Mourid, c'est vouloir. Donc vous voulez quelque chose, qu'est-ce que vous voulez? Ne me répondez pas. S'il y a 1000 personnes ici, il y a 1000 réponses. Et c'est rare que ce soit Allah, sincèrement. S'il y a une personne parmi vous qui veut Allah, c'est par sa grâce qu'on est là. C'est le chemin d'Allah. C'est pas le chemin du mensonge. C'est le chemin de la sincérité qui est emprunté par des hommes. من المؤمنين رجال صدقوا ما عاهدوا الله عليه. Parmi les croyants, il y a des hommes sincères qui ont respecté leur allégeance à Allah. Quel que soit le prix, ils n'ont rien changé. Ils sont restés droits dans leurs bottes toute leur vie jusqu'à la fin de leur jour pour aboutir à leur demande qui est Allah. Donc si je vous dis qu'est-ce que vous voulez, ne me dites rien. La vraie volonté, c'est de ne rien vouloir. Quand on est devant un cheikh,

quelque chose. Parce que si tu dis « je veux quelque chose », tu vas payer le prix. Vous êtes prêt à payer le prix? Ne répondez pas. Vous ne l'êtes pas. Qu'Allah nous épargne l'épreuve. Ce n'est pas facile. C'est bien beau de se rassembler et lire des qasaïdes. Mais Sidi Cheikh Ahmed Obamba, il veut plus que ça. Il veut d'autres Cheikh Obamba. D'autres Cheikh comme lui. De grands bonhommes, porteurs de son message. Donc le mouride, c'est celui qui n'est pas mouride. Quand tu viens chez Cheikh, parce qu'il faut bien un Cheikh pour cheminer. Et Sidi Cheikh Ahmed Mbaba, il dit, il faut un Cheikh vivant. Il le dit ou il ne le dit pas? Il le dit. Trouve un Cheikh vivant et sois son mouride. Et quand tu vas chez lui, ne dis pas que je suis mouride ou que je veux quelque chose. Et chez Cheikh, il te dit, qu'est-ce que tu veux? Tu lui dis, je veux ce que tu veux pour moi. Moi, je n'ai pas de volonté. Ça veut dire, au fait, je ne suis pas mouride. Donc, dire que je suis mouride, c'est déjà très prétentieux. Donc, vous êtes des prétentieux. Et moi avec vous. Ce n'est pas une appellation. Mouride, vous savez ce que ça veut dire, mouride? Mouride, Sayyidina Nabi sallallahu alayhi wa sallam, c'est notre père, sallallahu alayhi wa sallam. Sallallahu alayhi wa sallam. C'est pas notre père, c'est notre père à tous. Il nous voit tous, il nous connaît tous. Et dès qu'on prie sur lui, notre salat arrive à son oreille. Sayyidina Nabi sallallahu alayhi wa sallam, il disait dans un hadith, Allah subhanahu wa ta'ala, il y a des anges qui transmettent votre salat, quand vous faites salat sur moi, l'ange il vient chez moi, il dit, oh Muhammad, il y a tel qui te transmet son salat et son salam. Sauf jeudi soir et le vendredi, votre salat arrive à mon oreille sans intermédiaire. Donc il nous connaît. Quand je dis salat wa salam alayka ya sayyidi ya rasoul Allah, il l'entend. On ne parle pas d'un mort, c'est nous les morts. C'est lui le vivant. Donc, Sidi Cheikh Ahmed Mbaba, dans son cheminement, c'était ça son cheminement. Khadim. Et quel est beau ce mot qu'il a inventé, radiyallahu anhu. Khadim ou Rasulillah. Donc, quand tu vas chez le Cheikh, Allah subhanahu wa ta'ala te gratifie par la connaissance de Cheikh. N'aie aucune volonté devant ton Cheikh. Qu'est-ce que tu veux, mon fils? Je veux ce que tu choisis pour moi. Je n'ai pas de volonté. Donc, je repose la question. Est-ce que vous êtes des mourides? Hein? C'est bien de se rassembler. Wallahi, quand je vous parle, c'est par amour pour vous. Je suis personne, je suis rien, mes frères et mes sœurs. Mais Allah subhanahu wa ta'ala m'a mis dans cette place. Et il y a beaucoup de frères et de sœurs parmi vous qui viennent chez moi, qui me disent, merci, Cheikh, tu nous as fait connaître Khadim ou Rasulullah, alors que c'est des mourides. C'est vous qui devez me faire connaître Khadim ou Rasulullah. Ils disent, merci Cheikh, grâce à toi, on l'aime plus et on le connaît plus. Donc, sortez de votre coquille. Regardez l'universalisme de l'islam. Qu'est-ce que vous voulez que je vous appelle? Mes frères sénégalais, mes frères mourides ou mes frères musulmans? Comment vous voulez que je vous appelle? Mes frères? Mes frères musulmans. Mes frères musulmans, pourquoi mourir? Laqad hajjarta wasi'an. Pourquoi tu veux t'enfermer dans ta coquille? Huwa sammakum muslimin. Et Sidi Cheikh Ahmed Mbaba ne voulait pas de cette réponse. On est des mourides. Il voulait des musulmans et il voulait unifier tout le monde. Il était au-dessus de toute tariqa et de toute population. Et il disait que tout musulman, tout croyant,

Tout Dhikr d'Allah est ton frère et tu dois le servir. Il était au-dessus de tout ça. Et nous, on veut rapaiser Sidi Ahmed bin Baba en disant nous voulons être des mourides. Non, on veut être des musulmans. On est dans une période où on a besoin d'unité. Et ce qui nous unit, c'est quoi? C'est Allah et l'islam et Rasulullah. À part ça, rien ne nous unit. Il n'y a que ça. Donc, mes frères mourides, sénégalais ou musulmans? Musulmans. Je sais que c'est dur de dire je suis musulman. Non, dis-le. Dis je suis musulman. Avant d'être mouride. Allah subhanahu wa ta'ala, il fait rentrer dans le paradis les musulmans ou les mourides? Les musulmans. Donc sortez de votre coquille. Soyez universel comme Sidi Cheikh Ahmed Obamba, qui disait à tout le monde, tu vois le bien, tu trouves le bien dans un word de Tijani, fais-le. Tu trouves le bien dans un word Qadiri, fais-le. Et je suis ton père pour t'assister et de t'aider son chemin. C'est pas ça. C'est pas ça ce qu'il dit Sidi Cheikh Ahmed Obamba. Pourquoi nous on veut l'enfermer, Sidi Cheikh Ahmed Obamba? Il est libre, il est universel, et nous on veut l'enfermer dans une petite coquille. Alors, mes frères sénégalais ou mourides, ou musulmans, alhamdulillah, si j'arrive à vous faire prononcer ce mot, j'ai fait une grande réalisation aujourd'hui. Huwa sammakumu, Allah sammana al-muslimin, ou Sayyidina Ibrahim sammana al-muslimin. On est musulmans, on a besoin d'unité, on doit être rassembleurs. Je crois que j'ai abusé un peu. J'ai abusé. Combien de temps? Si les organisateurs le permettent. C'est bon? Oui. Pardonnez-moi pour... Selon cette longue intervention, je suis désolé. Mais c'est l'amour qui me fait parler. C'est votre amour et l'amour de Sidi Cheikh Ahmed Obamba qui me fait parler. Donc, qu'Allah subhanahu wa ta'ala vous assiste et vous fasse bénéficier de ces lumières. Amin, amin, amin.

0: الله.
1: السلام عليكم ورحمة الله وبركاته. شيخ عبد العزيز, tu nous honores. On est tous honorés par votre présence, par la présence de tous les invités.
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1: On a compris le message et on confirme ce que vous dites sur le rapport de Khadim Rasoul avec Allah et le prophète Mohammed sallallahu alayhi wa sallam. Et c'est Khadim Rasoul lui-même qui a expliqué cela. C'est son fils Sirin Bashir Mbake qui l'a écrit dans Minan al-Baqi al-Qadim. Khadim Rasoul disait au début de sa quête, il ne cherchait qu'Allah.

0: et il s'absorbait en Allah. Il s'annihilait, fana fillah, jusqu'à ce que Allah se manifeste. Donc quand quelqu'un il vient, il a le word qadr, il lui renouvelle le word qadr, parce que Cheikh Abd Qadir Jilani il lui a donné l'autorisation de donner son word. Il lui renouvelle son word. S'il veut, il garde le word qadr. S'il veut encore avoir le word mourid, il lui dit nourun ala nour. Et s'il est shadili, il lui renouvelle le word shadili, parce que Abul Hasan Shadi lui a donné aussi l'autorisation de lui donner son word. Il veut prendre le word shadili seulement ou le word ma'khoud avec nourun ala nour. Le Tijani, qui, pareil. Cheikh Ahmed Tijani lui a donné l'autorisation aussi de donner son word. Et il veut garder le word Tijani, il veut encore le word mourid, nourun ala nour. Donc c'est vrai. Ce que vous dites, Cheikh Abdelaziz, est vrai. Donc les mourides, c'est des musulmans qui aspirent à Allah. Mourides de Allah, aspiration à Allah. Il y a peut-être une particularité. Toutes les tariqas portent le nom de leur éponyme. La tariqa Shadiniya, Abu Hassan Shadli. La tariqa Qadiriya, Cheikh Abdel Qadir Jilani. La tariqa Naqshbandiya, Cheikh Naqshband. La tariqa Arifaya, Cheikh Ahmed Rifai. Mais la mouride de Allah. Donc, c'est vrai, c'est des musulmans qui aspirent à Allah. Donc ce que vous dites est vrai, véridique, et on vous remercie et on est honoré de votre présence et honoré de la présence de tous les assistants. Wassalamu alaikum wa rahmatullahi wa barakatuh.
1: Abdelkhad.

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1: 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Je m'appelle Omar Abdulaziz, un des responsables du centre éducatif Suleymaniye en France. J'ai fait à peu près 10 ans au Sénégal et depuis le premier jour, on a fait de très bonnes collaborations avec le Khalife général, avec tous les services de Touba. Alhamdulillah, il nous a donné une possibilité, un terrain pour construire un centre éducatif islamique à Touba, à cœur de Touba. Inch'Allah, dans 2 mois, on va faire inauguration. Je vais donner la parole à un de nos responsables. Il va réciter le Coran. Bismillah ar-Rahman.
3: أعوذ بالله من الشيطان الرجيم